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1: C'est cette main puissante qui, après 3 échecs, relève encore l'enfant tombé de bicyclette. Le regard bienveillant posé par la maîtresse sur l'élève distrait que fige la détresse. C'est l'espace infini pour l'être en devenir, à qui l'on a confié une tâche à accomplir et qui s'en est chargé, ardent, avec brio, entre un simple merci et un sincère bravo. La confiance.

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C'est cette main puissante qui, après 3 échecs, relève encore l'enfant tombé de bicyclette. 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C'est l'espace infini pour l'être en devenir, à qui l'on a confié une tâche à accomplir et qui s'en est chargé, ardent, avec brio, entre un simple merci et un sincère bravo. 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
1: C'est cette main puissante qui, après 3 échecs, relève encore l'enfant tombé de bicyclette. Le regard bienveillant posé par la maîtresse sur l'élève distrait que fige la détresse. C'est l'espace infini pour l'être en devenir, à qui l'on a confié une tâche à accomplir et qui s'en est chargé, ardent, avec brio, entre un simple merci et un sincère bravo. 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
1: Les lettres à Lucilius, de Sénèque, 39e lettre. Tu demandes un résumé de philosophie où l'on se soit attaché à l'ordre et à la concision. Eh bien, oui, je le composerai. Vois cependant si le système de l'exposition suivie ne vaudrait pas mieux que ce mode de classement qui est appelé brevarium dans l'usage courant, et qui, jadis, quand nous parlions latin, s'intitulait summarium. La première méthode est indispensable plutôt à qui cherche le savoir, la seconde à qui le possède. Cours d'enseignement d'un côté, aide-mémoire de l'autre. Au reste, je te livrerai les deux modèles. Ne réclame pas de moi tel ou tel garant de mon procédé. Donner son répondant, c'est bon pour un inconnu. J'écrirai donc ce que tu veux, mais à ma façon. En attendant, les auteurs ne te manquent pas, quoique l'ordre n'y soit peut-être pas toujours parfait. Prends en main une table des philosophes. Cette lecture te sera déjà un vif stimulant. Tu verras combien de penseurs ont peiné pour toi. L'envie te prendra de compter à ton tour parmi ces hommes. En effet, la plus belle vertu d'une âme généreuse, c'est l'élan qui la porte au bien. Un esprit sublime ne saurait trouver son plaisir dans le bas et l'ignoble. L'idée du grand l'attire, l'exalte. De même que la flamme monte droite, sans ramper ou retomber jamais, comme aussi sans chômer jamais, de même notre âme est dans un mouvement continuel. Elle sera d'autant plus alerte et active qu'elle aura plus d'ardeur. Heureux cependant l'homme qui a dirigé vers de hauts objets cette impétuosité naturelle. Il se placera alors hors de la souveraineté, hors de l'arbitraire, de la fortune. Il tempérera le succès, sapera l'adversité et fera fi de ce qui s'impose à l'admiration d'autrui. C'est le propre d'une âme grande de mépriser les grandeurs et de préférer le juste milieu à l'excès. L'un s'en tient à l'utilité, aux nécessités vitales, mais l'autre, parce qu'il implique surabondance, fait du mal. Ainsi, trop pressé, les épis versent. Ainsi, la branche trop chargée se brise. Ainsi, une fécondité trop forte arrête le développement du fruit. Il en advient de même aux âmes, que rompt une prospérité sans mesure dont elles se servent non seulement contre les autres, mais à leur propre préjudice. Jamais ennemi a-t-il infligé à personne autant d'outrages que certains en reçoivent de leur plaisir. Passions déréglées, déportements insensés auxquels on ne pourrait pardonner si les coupables n'étaient en même temps des victimes. C'est à bon droit néanmoins que cette frénésie les tourmente, puisque, fatalement, la passion s'égare par-delà toute borne dès qu'elle franchit la juste mesure naturelle. Cette juste mesure a son terme tracé. Les vaines idées que la passion enfant sont sans limite. Le nécessaire a pour mesure l'utile. Mais la superfluité, à quelle règle la réduis-tu? Et c'est ainsi qu'ils se plongent dans les plaisirs, s'en font une habitude et ne peuvent plus s'en passer. Extrêmement misérables pour en être arrivés à un point où ce qui leur avait été du superflu leur est devenu nécessaire. Esclaves du plaisir, ils n'en jouissent pas. Et de leurs mots, pour dernier malheur, ils ne laissent pas d'être amoureux. Or, c'est la consommation de l'infélicité, quand aux honteux excès on se livre non plus seulement pour le plaisir, quand les vices d'hier sont devenus les mœurs d'aujourd'hui. Porte-toi bien.

0: Notre société nous offre l'abondance, mais à quel prix ? Elle nous offre une illusion d'abondance, à travers des produits manufacturés et mauvais pour notre santé, à cause de la pollution dont ils sont gangrenés, ou bien ils sont issus de la souffrance d'autres êtres humains vivant de l'autre côté du globe et qui sont les esclaves de notre soif d'abondance. Nous détruisons chaque jour un peu plus notre planète pour continuer à bénéficier de cette fausse abondance. Aujourd'hui, un homme est le premier billionnaire de l'histoire et tout le monde le félicite pour son succès, alors que celui-ci ne repose sur rien et qu'il contribue à anéantir le vivant. On est même en droit de se demander si cet homme est véritablement heureux, et nous serions aussi en droit d'en douter. Il est certain que sa soif d'abondance ne va pas s'arrêter là. Elle va grandir encore jusqu'à éclater comme la grenouille de la fable, mais la détonation va certainement causer des ravages. En tirerons-nous une leçon ? Il y a de quoi en douter quand on regarde l'histoire. Ce ne sera pas la première fois qu'un arrogant entraînera l'humanité dans sa chute, mais cette fois pourrait bien être la dernière quand on voit dans quel état se trouve la nature. Sachons être plus sages que cela et adoptons un point de vue raisonnable sur les choses qui nous entourent. Nous savons que cette abondance est fausse, mais nous savons aussi que son origine est non seulement économique, mais aussi politique. Il s'agit déjà de faire un choix correct dans celui de nos gouvernants afin de réduire la volonté de prédation du marché au maximum. Mais il s'agit aussi de nous réguler nous-mêmes. Nous devons nous libérer de cette illusion d'abondance. Cessons de croire que consommer à outrance des choses dont nous n'avons pas besoin va changer quelque chose à notre malheur. Cela ne nous apportera nul bonheur, rien qu'un chagrin renforcé. On nous a appris à dépendre de cette abondance. Tout le monde doit avoir sa voiture pour se déplacer, alors que l'on sait pertinemment que les énergies fossiles nous conduisent à notre perte et qu'il existe une gigantesque toile de réseau ferroviaire, aujourd'hui désaffectée pour des raisons d'économie, qui permettrait de ne plus faire de la voiture un besoin essentiel pour nous déplacer. Et tout est à l'avenant. Il y a tellement de choses qui nous sont proposées que nous ne savons plus où donner de la tête pour discerner l'utile de l'inutile. Un changement philosophique s'impose donc, un changement politique également.
1: Nous détruisons chaque jour un peu plus la planète, comme tu nous dis. Est-ce que la philosophie pourrait sauver la planète ?
0: Oui, parce qu'elle nous apprendrait en fait à ne plus dépendre de ça. C'est... Notre bonheur aujourd'hui est défini parce que nous pouvons consommer. On nous réduit à du pouvoir d'achat, c'est terrible ça. C'est-à-dire que même dans les forces de gauche, on ne parle que de pouvoir d'achat. Et on réduit l'individu à son statut de consommateur. C'est-à-dire à quel point le capitalisme a infusé, même dans les rangs de forces qui se disent anticapitalistes. Et notre bonheur détruit notre planète, ce qui nous rend malheureux. Donc on nous propose de consommer encore davantage. Alors avec des critères verts, des choses comme ça, pour les forces de gauche, hein, on va mettre la règle verte, les ouvriers bangladais seront payés au même salaire que des ouvriers français, etc., etc. Mais ça ne résout pas le problème. Non, ce n'est pas de la modération. Mais tout simplement parce que là, nous avons acquis une habitude qui est de la consommation et nous devons apprendre à nous en défaire. Et c'est là où la philosophie peut nous aider.
1: On en parlait avant d'enregistrer l'émission. La modération, de toute façon, ce n'est pas le mot d'ordre que l'on peut donner aux étudiants, puisqu'on parlait de cette obligation de publier que tu as eue en philosophie, en faisant tes études.
0: Mais qui est l'affliction qui touche tous les doctorants et tous les gens qui sont à ce niveau d'études-là. Oui, aujourd'hui, il y a une obligation de publier. Il faut publier tout le temps, sans arrêt. On va prendre un contre-exemple, même Higgs, donc, qui a découvert la fameuse particule dite du boson de Higgs, n'a publié que 2 articles dans toute sa carrière universitaire. Aujourd'hui, on lui refuserait son doctorat, il n'a publié que 2 fois. Et 2 fois, fait à des intervalles très très éloignés. Mais c'était des articles pertinents. Aujourd'hui, il faut juste publier.
1: Est-ce que les intellectuels ne devraient pas commencer à balayer devant leur porte, en quelque sorte ?
0: Ça se fait, mais... Si on refuse les règles du jeu, on n'a pas de subvention, on n'est pas pris en compte parce qu'on refuse les règles. Et qu'aujourd'hui, tout dépend de l'argent. Un doctorat, ça coûte C'est une équipe de recherche. C'est pareil. L'université, c'était déjà la critique qu'en faisait Gilles Deleuze dans son abécédaire hein, dans les années 80. Ça remonte. Hein. C'était quand il arrivait à U comme université. Et pourquoi il refusait d'enseigner à l'université ? Il disait parce que l'université, ça devient une école. C'est plus un lieu d'épanouissement intellectuel. C'est une école. On y vient pour passer des diplômes. Ce qui est assez étrange. Aujourd'hui, hein, si on le prend, là, de notre point de vue aujourd'hui, l'université, ben oui, on y va pour passer des diplômes. Et quand quelqu'un comme Deleuze nous dit « mais ça ne sert pas à ça, l'université ».
1: La différence, ce n'est plus une école. L'école, on y vient juste pour apprendre. Enfin, juste, ce n'est pas
0: l'école,
1: péjoratif.
0: Si on reprend ce qu'on a déjà dit hein, plusieurs fois, les travaux de Michel Foucault, c'est un lieu de discipline. Ce n'est pas un lieu d'apprentissage, c'est un lieu de discipline. Où, en fait, ce qu'on nous apprend, au-delà de la langue, des mathématiques, des sciences, etc., etc., etc., c'est surtout à nous comporter d'une certaine façon. C'est-à-dire à rester assis pendant tant de temps, à obéir strictement à une consigne, à ne pas remettre en question l'autorité, à accepter des règles, des fois complètement absurdes. Point barre. L'université, à la base, hein, ça reste un lieu où on est entre adultes, où on est entre pairs, P-A-I-R, S, où on est égaux. Aujourd'hui, l'université, on reste assis, on obéit et on prépare le diplôme, qui n'est qu'une valeur pour le marché du travail. C'est-à-dire que les diplômes universitaires, avant, c'était là où on entrait en licence, on était déjà en recherche. On était déjà un futur chercheur, mais il y avait des grades, en fait. Mmh. Et plus on allait loin, plus on était gradé, mais c'était une reconnaissance des pairs. C'est pour ça qu'on publiait, c'était pour dire « j'en suis là, est-ce que vous voyez des choses que moi je n'ai pas vues, ou des choses où j'ai pu me tromper ?» Et ça servait à ça, la publication, et c'était de l'échange entre pairs. Aujourd'hui, c'est de la concurrence. C'est de la saloperie, aujourd'hui, la publication.
1: La branche trop chargée va se briser. Est-ce que c'est ce qu'on est en train de vivre
0: dans l'effondrement, oui.
1: Et notamment, puisqu'on enregistre cette émission fin juin, où on vit une canicule historique.
0: Oui, oui.
1: La branche climatique, elle est brisée.
0: Ah bah oui, elle est cassée. Bah, ça, c'est la canicule historique avant la canicule historique de juillet, qui sera avant celle d'août.
1: Malheureusement.
0: Là, oui, on a cassé le truc. Tout ça pour qu'une poignée de bonhommes puisse faire des billets, qui n'existent pas en plus, hein, qui ne sont que des fortunes spéculatives et autres. Là, je citais le cas d'Elon Musk, hein,
1: oui.
0: Premier billionnaire de l'histoire.
1: Un billionnaire, ça fait combien ?
0: 1000 milliards de dollars.
1: 1000 milliards de dollars.
0: C'est plus que le PIB de certains pays. Hein. Mm-hmm. C'est ridicule, ça ne sert à rien. Tout ça pour son orgueil personnel. Et un pognon qu'il n'emmènera même pas dans sa tombe. Mais le pire, c'est que comme c'est de l'argent boursier, et que énormément de gens ont investi là-dessus, ces gens-là, maintenant, ont intérêt que ça marche. C'est-à-dire qu'il va falloir appuyer les projets, aussi délirants soient-ils. Et tout ça, c'est ce qu'on disait dans les émissions précédentes, hein, quand on confie des choses à des sociétés capitalistes, ça part en queue de cerise tout de suite. Parce que leur intérêt n'est pas l'intérêt général de l'humanité, c'est de faire de l'argent.
1: Comment on peut briser ce cercle vicieux ? Est-ce que c'est possible ? Ou est-ce que la cause est déjà perdu.
0: Alors, en fait, aujourd'hui, l'économique a pris le pas sur le politique. C'est le problème. Des gens comme Elon Musk ont plus de pouvoir que des États. C'est-à-dire que Elon Musk peut, avec sa puissance économique, détruire des États. Sur un coup de tête. Il en a le pouvoir économique. Et il peut plier le politique à sa volonté. Là, aujourd'hui, pour que le politique reprenne le pouvoir sur l'économique, la seule solution, c'est la révolution. C'est d'aller manger les riches. On en est réduit à ça puisque les riches refusent d'admettre qu'ils sont en tort, puisque le capitaliste ne tolère pas l'erreur. Hein, il est dans l'état de sagesse d'Alexandre le Grand, il ne peut que faire le bien puisqu'il l'a mérité. Alors là, on peut être socratique, hein, c'est-à-dire de dire que personne ne fait le mal volontairement, c'est l'ignorance qui est la cause du mal. Oui, parce que le riche ignore qu'il peut vivre différemment, qu'il y a d'autres personnes, etc. Ça, c'est des choses qui ont été démontrées par la sociologie, hein, en particulier par les sociologues français, les Pinson Charlot, et leur ouvrage « Les ghettos du Gotha », où ils ont pu observer comment les ultra-riches, en fait, font société entre eux. Et c'est un ouvrage qui est très très intéressant à lire pour comprendre le mode de pensée d'un Emmanuel Macron, d'un Elon Musk, d'un Bill Gates, ou peu importe. Et pourquoi en fait on ne peut pas discuter avec ces gens-là, on ne vit pas sur le même monde, on ne vit pas dans la même réalité. C'est je ne sais plus quel milliardaire, je crois que c'est Jeff Bezos ou Mark Zuckerberg, je ne sais plus, qui s'était fait construire un yacht en Hollande tellement grand qu'il a fallu démolir un pont historique pour que le yacht puisse sortir en mer. Et c'était normal, il avait mérité son yacht, il l'avait payé de sa poche, donc il l'a mérité, donc il a le droit de s'en servir. C'est débile, c'est complètement stupide.
1: Mais c'est un fait.
0: Tout le capitalisme est à l'avenant.
1: Le fait que l'économie prenne le pas sur la politique, est-ce que c'est ce qu'on est en train de vivre ? Et là, c'est une position tout à fait personnelle, de voir arriver tous ces chefs d'entreprise qui veulent devenir effectivement soit sénateurs, soit députés, soit maires, en disant « nous, on sait ». Et on va sauver le monde, en quelque sorte.
0: Ça va dans la mythologie de l'entrepreneur qui prend tous les risques, qui a été démontré aujourd'hui comme une mythologie. Hein. C'est un mythe, l'entrepreneur. Là aussi, il y a peut-être des entrepreneurs qui nous écoutent. On pourra en discuter éventuellement si on se croise, ou même un jour venir en débattre autour d'un micro à déclic. Hein. Ça pourrait être intéressant. Même si je pense qu'en fait on finira sur un match nul parce qu'on n'arrivera pas à trouver de compromis, mais c'est un mythe. L'entrepreneur ne prend pas de risque, c'est faux. Il accepte un mode de pensée qui est dominant aujourd'hui, mais qui est mortifère. Ça n'existe pas.
1: Mais pourquoi est-ce qu'il a cette illusion que lui, il sait et que gérer une collectivité, c'est dans ses cordes?
0: Parce qu'en fait,
1: il en a le droit. Je ne conteste pas le droit que chaque citoyen puisse se présenter à une élection.
0: Ah oui, bien sûr.
1: Il y a cette espèce de supériorité du chef d'entreprise.
0: Oui, parce que voilà, il est le héros de sa propre histoire. Il est le maître de son destin. Comme il prend des risques, c'est à lui de prendre les décisions. Il est le capitaine du navire. Mais ça aussi, c'est une perversion de la philosophie. Hein. Ça, c'est de la philosophie pervertie. Et il peut se comporter comme le dernier des salauds. Il va sauver. C'est-à-dire qu'on le remerciera à la fin. On ne voit pas le bien qu'il est en train de nous faire. Ça, c'est le discours d'Emmanuel Macron. Hein. Mais en gros, c'est l'histoire jugera. Alors ça, c'est facile hein, aussi hein, de dire l'histoire jugera. oui, merci, on sera tous morts, mais l'histoire jugera. Hein. C'est après moi le déluge. Là. C'est toujours complexe, hein, mais un État, c'est pas une entreprise. Ça, c'est ce que je répète souvent. On l'a déjà dit dans cette émission. Hein. L'État n'est pas une entreprise. C'est un service public qui doit servir tout le monde, qui n'est pas là pour générer du fric.
1: Pas de bénéfice, on est d'accord.
0: L'exemple sur
1: ça
0: lequel
1: ça doit pas être rentable.
0: C'est ça. Ah,
1: c'est... Ou alors c'est rentable pour l'intérêt général.
0: C'est rentable
1: pour une notion
0: de toute.
1: On ne mesure pas économiquement.
0: On se rend compte que lorsqu'on mène des politiques publiques de gauche, l'État devient bénéficiaire. Plus on fait des politiques de droite, plus il s'endette.
1: D'accord.
0: Là, alors pareil, le grand exemple que nous servent les capitalistes, c'est l'Argentine de Javier Milei qui a détruit tous les services publics et soudainement ça génère de la croissance. Oui, c'est vrai, dans un premier temps.
1: Mais
0: à la fin, ça s'effondre. Puisque de toute façon, les capitalistes privatisent tout, ils font payer à tout, ça crée ce qu'on appelle un prolétariat en haillons, qui est corvéable à merci et qui est de plus en plus inutile puisqu'on a des machines pour faire le travail maintenant. Hein. Et la machine, elle ne s'arrête jamais. Elle n'est jamais malade, elle ne se syndique pas, ça ne pose pas de problème. Donc, à quoi servent les gens ?
1: C'est une forme d'euthanasie.
0: Mais bien sûr. Ah, mais bien sûr. Et ça aussi, on pourrait faire un épisode hors série, rien que sur les délires que nous proposent ces gens-là, comme Javier Milei, comme Elon Musk. Ça, c'est un de mes sujets de conférence qui fait toujours débat parce que les gens refusent d'y croire. Quand je parle du projet politique des anarcho-capitalistes, donc des gens comme Musk, comme Milei et autres, c'est le cauchemar de la science-fiction d'après-guerre, c'est-à-dire le cauchemar de Philip K. Dick, d'Asimov, de Dino Buzzati, etc. etc. Parce qu'ils ont lu ces bouquins, hein. Ils les ont lus, mais en les prenant au premier degré. S'il y a des auditrices, des auditeurs qui sont un peu fans de cinéma, c'est est-ce que vous avez envie de vivre dans le monde de Robocop ? Voilà, en substance, hein, c'est ça. Vous avez envie de vivre dans Blade Runner ? Moi, non. Hein. Mais si vous, c'est votre kiff, écoutez, hein, ils vont monter des îles artificielles très bientôt, partez. Laissez-nous tranquilles. Nous, on fera notre utopie socialiste dans notre coin. Vous vivrez votre utopie anarcho-capitaliste. On se parle plus. Et puis au moins, c'est chacun dans son coin et on verra qui tient le plus longtemps.
1: Est-ce que c'est pas trop tard pour vivre modérément ?
0: Non. Il nous reste encore un tout petit peu de temps. Un tout petit peu. Là, on a un kéros. ce qu'on disait dans l'épisode précédent. Là, on a un kairos où on peut choisir politiquement de faire le choix de vivre différemment. Mais ça va mal se finir. C'est-à-dire que là, ça va se finir dans un bain de sang. L'économique ne lâchera pas les clés du pouvoir. Pas volontairement. Et c'est pas parce qu'on a quelques milliardaires comme Mathieu Pigasse, hein, qui sont à peu près censés et qui se rendent bien compte que si tout le monde meurt, on ne pourra plus jouer à la marchande. Non. Là, il est essentiel de démanteler cette aristocratie économique. Et ça va impliquer de couper quelques têtes. Hein. C'est, ne serait-ce que pour donner le ton. Que là, désormais, le politique se fâche et qu'il va falloir négocier.
1: Et pourtant, alors, d'une façon plus basique et concrète, avec le Covid, on a su se modérer. On n'a plus voyagé.
0: Ouais.
1: On a moins produit.
0: Mmh.
1: On a moins acheté.
0: Mmh.
1: Donc, c'était tout bon pour la planète.
0: C'était tout bon pour la planète.
1: Est-ce qu'on ne devrait pas s'arrêter systématiquement à un mois par an ?
0: Si. Ah, mais plus qu'un mois, en fait, c'est au-delà de s'arrêter, c'est juste de repenser le mode de productivité. C'est sortir du productivisme et de ne plus produire que selon les besoins. Et ça, on a déjà des théories économiques qui existent là-dessus. C'est pas nouveau. Le problème du Covid, c'est que oui, pendant un mois, on a arrêté de produire. Mais on a surproduit le mois suivant pour rattraper le retard. Et on a plus pollué en un mois qu'en deux.
1: Et on a consommé plus ?
0: Et on a consommé plus. Mais pourquoi ? Parce qu'en fait, le marché a appuyé là-dessus, et ça a été un truc qui avait été révélé par le Canard Enchaîné, mais on en avait parlé déjà. Une petite note. Pendant le mois de confinement, il y a eu une réunion du patronat mondial en Suisse. Et le patronat a pris la décision qu'il ne fallait surtout plus que les gens s'arrêtent. Pourquoi ? Parce que quand ils s'arrêtent, ils réfléchissent. Et qu'il y avait des tas de gens qui étaient cadres sup, qui se sont rendus compte qu'ils avaient des vies pourries, qu'ils avaient perdu leur temps et qui, en fait, se sont mis à se dire « Mais en fait, mais qu'est-ce que je fais de ma vie ?» Et je suis bien plus heureux chez moi à être avec mes enfants, à faire de la peinture, de la pâte à modeler, des choses comme ça, ou à regarder les papillons, qu'à être dans mon bureau à faire du trading. Et ça, pour le capitalisme, c'est insupportable qu'il existe une autre façon de penser.
1: On a pu mesurer cet effet-là d'après Covid ? Il y a eu vraiment des changements de carrière ou des...
0: Il y a eu quelques changements de carrière.
1: On sait que les gens ont beaucoup
0: Mais en fait, après, beaucoup de gens sont retournés à leurs habitudes, puis parce qu'on les a matraqués.
1: Ça
0: le mois d'après,
1: duré.
0: Le rythme, il a fallu rattraper le retard et on a épuisé les gens. Et ça, c'est ce que j'explique souvent quand je suis avec des gens qui sont actifs en politique, c'est de rappeler que les classes laborieuses, peu importe leur niveau social, sont épuisées. Et quand on est épuisé, on n'a plus le courage de se présenter à des élections, de faire de la politique, de faire de la vie associative. On est éreinté. Mais parce que le travail nous épuise. Le but, c'est ça. Après, on est juste un temps de cerveau disponible pour Coca-Cola.
1: C'est compliqué d'être dans cette grandeur et cette modération, puisque l'environnement nous pousse tout le temps à plus. À consommer, ou alors on vivrait en ermite.
0: Il y a un peu de ça, hein. C'est comment arriver à ne pas consommer. Alors, évidemment, on peut penser tout de suite au boycott, hein, aussi, de dire on va boycotter tel produit, telle manière de faire. Et aujourd'hui, le capitalisme a su subvertir le boycott. Aujourd'hui, c'est le capitalisme qui boycotte des choses, d'autres systèmes. C'est là aussi où ça devient compliqué.
1: Est-ce qu'on pourrait se passer... On peut plus se passer de certaines choses. C'est compliqué pour tout le monde.
0: Mais comme je disais, par exemple, pour la voiture, en France, il existe une gigantesque toile de réseau ferroviaire. Et par exemple, quand mon grand-père travaillait encore, dans les années 60, pour se déplacer, il ne prenait pas sa voiture. Il prenait un tout petit train qui s'appelait la Micheline, qui, en fait, reliait tout le département. Et il y a ce réseau ferroviaire qui existe encore, mais qui a été désaffecté parce que ça coûtait trop cher à l'État, il fallait faire des économies, vous comprenez bien, hein, faut être raisonnable. Mais on pourrait le réactiver, ça.
1: Et qui n'a pas été entretenu, puisque.
0: Eh ben non,
1: avec la canicule, on était obligé d'arrêter les trains, puisque les,
0: eh ben oui,
1: les
0: mais
1: systèmes.
0: Parce qu'on clochardise les services publics pour mieux les vendre au privé. Alors que dans les pays où ils ont fait ça, comme l'Angleterre, hein, par exemple, ils sont en train de rétro-pédaler le plus vite possible, ils sont en train de renationaliser tout leur chemin de fer, là. Mais parce que le privé l'a laissé dans un état lamentable, donc le privé le vend, parce qu'ils n'en veulent plus. Parce qu'en fait, justement, c'est bien le problème, c'est que le service public, c'est pas rentable. Ça ne peut pas être rentable.
1: Il faut admettre que ça ne peut pas être rentable.
0: C'est ça. Alors après, on peut avoir des capitalistes qui vont faire donc, ce qui se passe dans le film Robocop, c'est-à-dire où il y a cette méga société qui s'appelle l'OCP, l'Omni-Consumer Product en anglais, l'Omni-Cartel de produits en français, qui a décidé d'investir dans des secteurs justement non rentables pour remplacer l'État et s'imposer comme un acteur majeur et d'influencer sur la politique globale. Là-dessus, ils disent bien, on a investi dans les prisons, on a investi dans la conquête spatiale, dans les hôpitaux, que des secteurs non rentables pour soulager l'État, mais pour nous les approprier. Et ils finissent donc par racheter la police. Mais
1: ce
0: pour
1: que,
0: en faire
1: ce que
0: une
1: fait
0: Musk
1: en envoyant des touristes dans l'espace.
0: Oui, mais Bezos et autres, en disant on fait mieux que l'État. Mais quand Elon Musk a été donc au Doge, l'organisme qui a été conçu pour faire des coupes dans l'État, il a coupé des fonds à la NASA, il a mené des audits sur la NASA, qui est son principal concurrent de sa société SpaceX, donc qui vient d'être cotée en bourse, qui lui permet d'être le premier billionnaire de l'histoire. C'est un délit d'initié, ça. C'est un délit économique. Mais dans la presse, quand il est devenu billionnaire, on n'a parlé que de son succès.
1: Oui, mais le modèle américain de Trump, du président, c'est ce modèle-là.
0: Ah, mais c'est ce modèle reaganien, ultra-libéral, basé sur l'école de pensée de Chicago en économie, qui ne sème que des désastres. L'exemple le plus probant, c'est le Chili de Pinochet, qui a été le laboratoire économique de l'école de Chicago. Et quand Pinochet est mort et que la dictature s'est effondrée, le Chili était dans un état lamentable. Mais on ne veut pas retenir ça. On ne veut pas retenir la leçon. Parce qu'on est épuisé, justement. Puis parce que ça va à l'envers de tout ce qu'on nous apprend. C'est là où ça demande un exercice difficile, et où on a besoin de temps. On a besoin d'un temps de confinement pour pouvoir réfléchir, se remettre en question. Et c'est une énergie folle.
1: Le monde ne s'accordera jamais pour remettre un temps de confinement ou un temps de lenteur. Pour en revenir au sujet de la grandeur et de la modération, comment on peut l'appliquer dans l'éducation des enfants et notamment dans l'éducation des garçons vis-à-vis du respect des femmes?
0: Le mieux, c'est de montrer l'exemple.
1: Oui.
0: Là, c'est,
1: oui.
0: Voilà. Là, par exemple, j'ai un petit garçon qui est à l'école là, depuis cette année. Avec sa maman, on essaye justement de lui apprendre que, par exemple, pleurer, c'est pas grave, on a des émotions, on accompagne l'émotion. Depuis qu'il va à l'école, quand il pleure, il se parle à lui-même et il dit « Non, ne pleure pas, t'es un bonhomme. Il faut pas pleurer. Les larmes, c'est sale. » Et on sait avec sa mère que c'est pas nous qui lui avons appris ça. Hein. Mais... ça, c'est un discours. Alors, pareil, à l'école, c'est juste intériorisé par les enseignants, par les ATSEM, etc. Là aussi, on a à déconstruire une éducation patriarcale qui a plus de 5000 ans. Ça ne va pas se faire du jour au lendemain. Et là aussi, c'est 3 pas en avant, 2 pas en arrière, mais au moins, il y a un pas de fait. C'est quel modèle positif on peut donner?
1: Oui, l'exemple qui me vient à l'esprit, c'est que quand Thomas Pesquet est allé dans l'espace, j'ai l'impression qu'on n'a vu que lui, et il est fort sympathique, il n'y a pas de problème. Sophie Adnault est dans l'espace, on en parle beaucoup moins, me semble-t-il.
0: Oui, c'est une femme.
1: C'est une femme.
0: Mais c'est la conquête, on parle de conquête spatiale, c'est un truc de bonhomme. Mais même en politique, on est en campagne, c'est un terme militaire, la campagne. C'est pas on est avec notre chapeau de paille et on fait des meules de foin, c'est la guerre. Il y a un général, des colonels et des officiers derrière, et on est en rang. C'est ça aussi qui est tout ce vocabulaire guerrier, alors qu'on essaye de déconstruire aussi en partie, de voir les choses autrement. C'est pour ça qu'on fait des listes citoyennes où tout le monde a la même voix, où justement on essaye d'être un peu plus anarchiste. Et c'est très important, parce que c'est comment on pense les choses.
1: Et comment on agit dans la modération.
0: Et comment on agit dans la modération, bien sûr. Et c'est-à-dire que dans l'Antiquité, on avait 7 vertus. Alors, je ne pourrais pas toutes les citer de tête, mais c'est pour ça qu'on tournait 7 fois sa langue dans sa bouche, et il fallait qu'à chaque fois, ce soit valide par rapport à ces 7 vertus. Et ça, c'est justement, on parle trop vite aujourd'hui, il faut parler tout le temps, il faut se couper la parole, il faut montrer qu'on on en impose. Non, on vaudrait mieux se taire, en fait.
1: Mais finalement, dans les lettres à Lucilius, la modération, elle est où? Parce qu'à chaque fois, il faut cet esprit de sacrifice, on abandonne tout, on devient sage. Il n'y a pas de modération, là, pour le coup.
0: Ah ben non, parce que, justement, en plus, Lucilius, donc voilà, comme il me disait, il est gouverneur de Sicile, il a un poste très prestigieux, puis il vient d'une famille très riche, hein. Il est noble, hein, Lucilius. Hein. Donc, c'est en fait, dans tout le comportement qu'on lui a appris, il peut aussi devenir philosophe en faisant preuve de modération. C'est ce que je disais aussi donc, tantôt dans d'autres émissions, les Romains, ils ont une gastronomie qui est extrêmement développée. Ils importent énormément d'épices du Proche-Orient, puis même de l'Orient. Ils ont une cuisine très développée, là où les philosophes, eux, justement, c'est d'apprendre à se contenter d'un bol de lentilles. Ça avait été le titre d'un des émissions, ça. Et de lentilles cuites à l'eau sans sel, c'est une tristesse pas possible. Hein.
1: C'est être un ascète.
0: Oui, c'est l'ascétisme.
1: L'ascétisme et la modération, ça va ensemble.
0: Oui, mais il faut une modération excessive, même si c'est maladie dichotomique, de la part du philosophe, à nouveau pour montrer à des gens lambda qu'en fait, eux, ils peuvent se modérer. Pas autant que le philosophe, bien sûr, mais en se modérant juste un tout petit peu, si tout le monde se modère un tout petit peu, on fait un pas en avant. C'est ça. C'est par exemple de se dire, allez, on est dans une société de consommation, soit on ne va pas la changer tout de suite, ça va être compliqué, mais je peux dire que je refuse de consommer des vêtements qui proviennent du Bangladesh, voilà, qui ont fait le tour du monde. On va peut-être monter des ateliers de couture, se dire, ben oui, on va prendre du temps pour coudre. Ou des gens voilà, qui n'ont pas d'emploi, ben, peut-être qu'on va se dire, oui, pour remplir une question de bien commun via une association, pas via une entreprise, mais via une association, on va apprendre à coudre pour faire des vêtements locaux, d'abord pour nous, puis peut-être après pour les autres, etc., pour ne plus avoir besoin de consommer. C'est trouver des bricoles, subvertir le capital.
1: Il faut que tu expliques, subvertir.
0: C'est, comment dire, c'est un peu faire du judo, en fait. Hein. C'est utiliser la force de l'adversaire contre lui. Et ça, le capitalisme, justement, est très fort pour... faire ça, pour dévoyer toutes les actions qui sont menées contre lui, il les absorbe, il les digère et il les renvoie, mais en mode capitaliste. Parce qu'aujourd'hui, voilà, on peut acheter de l'agriculture biologique, mais ça reste du productivisme. On peut acheter des vêtements, oui, faits en France, alors à des prix orduriers. Il faudrait que les salaires suivent hein, aussi. Hein. Donc quand on est très riche, oui, on peut se le payer, mais on l'a mérité. Et le pauvre, au final, il mange des chips et on le condamne parce que ben, il se nourrit mal.
1: Pour reprendre peut-être une image que tout le monde connaît, c'est notre part de colibri dans la modération qui peut servir. Si chacun fait son petit effort, comme tu dis, pour moins consommer.
0: Ouais, alors plus que le colibri, c'est-à-dire qu'il vaut mieux être un éléphant. À ce moment-là, on éteint mieux l'incendie. puis au final, oui, c'est plutôt que même que tous les animaux de la jungle déjà se mettent à éteindre l'incendie. Puis à trouver le sagouin qui a lancé son mégot en passant dans son 4x4 et de lui expliquer le reste derrière. C'est parce que l'incendie ne démarre pas tout seul.
1: Il faut être plus fort que ça. Merci Étienne.
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0: Petite histoire deviendra grande, pourvu que Dieu lui prête vie. Non, nous ne sommes pas dans une parodie d'une fable de La Fontaine, mais bien dans l'histoire, celle d'ici, la nôtre, qui ne s'écrit pas avec un grand H, mais qui la rejoint souvent. Je vous parlerai de mes coups de cœur historiques, une visite, une découverte, et comment cette histoire peut s'inscrire dans la grande. Bienvenue dans l'émission Histoire d'ici, vision d'ailleurs. Bonjour à tous et bienvenue dans votre émission historique préférée, celle qui parle de notre histoire, proche, locale, de notre territoire, ou juste à côté, et dont les événements résonnent jusque dans les grandes pages de l'histoire de France ou du monde. En effet, à travers cette émission, nous vous proposerons, une fois par mois, de partir à la découverte d'un lieu chargé d'histoire, d'une époque particulière ou encore d'un monument. Je souhaite, en quelque sorte, vous faire partager ce que je pourrais appeler mes coups de cœur historiques. Une visite, une découverte que j'ai particulièrement aimée et que j'envisage de partager avec vous. N'hésitez pas à vous rapprocher de nous pour nous signaler un lieu, un monument ou un contexte historique qui mériterait que l'on y consacre un petit peu de temps. Nous souhaitons vraiment que cette émission soit le reflet de l'histoire de notre région et que l'apport de chacun puisse être partagé par tous. Pour le déroulé de cette émission, nous aurons rendez-vous à chaque fois avec une personne qui sera la plus à même de nous présenter notre sujet du jour. Sous forme d'interview, cette personne pourra répondre à toutes les questions que nous pouvons nous poser. Et ensuite, nous terminerons par une contextualisation, c'est-à-dire remettre en parallèle notre histoire locale avec les grands événements de l'histoire de France et du monde. Voir, pourquoi pas, découvrir que notre histoire locale a pu avoir une influence nationale. Aujourd'hui, nous allons nous diriger vers Payaré, petite commune la plus occidentale de notre territoire. Payaré est un petit village de 288 habitants qui sont appelés les Payeroux. C'est un petit village rural au sommet d'une colline, en amont de Saint-Félicien, dans la vallée de la Daronne, et dominé par le massif du Sardier. Si le village est situé à 690 mètres d'altitude, le point culminant sur le massif du Sardier est à 1184 mètres. De Payaré, on peut rejoindre Nozières et Lamastre par le col du Buisson, puis La Louvée et Satilleux par le col du Marchand. C'est dire si Payaré est la plus montagnarde des communes de notre agglomération. Le nom de Payaré signifierait tout simplement la paille, ou encore le lieu où l'on conserve la paille. Les premières présences attestées sur ce lieu datent de l'âge du bronze, période comprise entre le néolithique et l'âge du fer. Puis, plus tard, des pièces datant de la période romaine ont pu être mises au jour. Nous allons voir également qu'à une période, Payaré était beaucoup plus important qu'aujourd'hui. Pour découvrir l'histoire de ce petit village sympathique, nous avons rendez-vous avec Anne Schmitt, maire de Payaré, mais également archéologue au CNRS et intervenante à l'Université Lyon 2, spécialisée dans les datations. Anne Schmitt, de par ses recherches, participe à de nombreux écrits sur ses domaines de compétences et notamment l'analyse chimique des céramiques. Quels sont les éléments datant de l'âge du bronze retrouvés à Payaré ?
1: Alors à Payaré, on a retrouvé sur les pentes du Sardier, qui est la montagne qui domine Payaré, on a retrouvé dans un tas de pierres des bracelets en bronze, datant de l'âge du bronze. Ce sont des petits bracelets avec des gravures dessus. Ils sont au musée d'Annonay actuellement.
0: Apparemment, nous avons aussi retrouvé des pièces romaines. Est-ce que vous savez de quelle période et où sont-elles conservées ?
1: Alors, ces pièces romaines, elles sont citées dans l'article qui parle des bracelets, mais en revanche, je ne les ai jamais vues, je ne sais pas où elles sont, elles ne sont pas au musée d'Annonay. Donc, on sait qu'il y a eu des pièces romaines trouvées à Payaré, mais on ne sait pas où.
0: Qu'est-ce qu'une viguerie ? Quel était son rôle au Moyen-Âge ? Et pourquoi en a-t-il existé une à Payaré ?
1: Alors pourquoi en a-t-il existé une, ça, on ne sait pas. Probablement parce que justement à l'âge du bronze, il y avait déjà une occupation importante sur la région. Et donc on avait à Payaret une vicairie qui est mentionnée. On sait qu'elle s'appelait Vicaria Paliarensis. Et ça dépendait de ce qu'on appelle un pagus, le pagus de Vienne. Donc c'était des entités politiques qui géraient le territoire à cette époque.
0: Pourquoi Saint-Barnard est venu chercher Payaret ?
1: Alors, en fait, c'est pas Saint-Barnard qui est venu chercher Payaret du tout. C'est-à-dire qu'à l'époque, les familles nobles avaient pour tradition de donner des terres à l'Église. Et en fait, dans la région de Payaret, on a eu des familles, on a des attestations de dons de terres à Saint-Barnard de Romans, qui était la grande abbaye du coin. Et donc, on faisait des dons à l'abbaye pour acheter un peu la bienveillance de l'Église par rapport à la famille, etc. Donc, on a plusieurs attestations dans ce qu'on appelle le cartulaire de Saint-Barnard de Romans, qui a enregistré toutes ces donations à Saint-Barnard.
0: D'accord. Et donc, Payaret était une entité de Saint-Barnard de Romans.
1: Alors non, Payaret n'était pas une entité de Saint-Barnard de Romans. Certaines terres de Payaret avaient été données à Saint-Barnard de Romans, en fait. Mais c'est pas tout Payaret. C'est certaines terres qui appartenaient à
0: différentes. D'accord. Et c'était au niveau du village même?
1: Alors, le village est un peu différent parce que ça a été un prieuré. C'est-à-dire que, en fait, Saint-Barnard de Romans, ayant des terres dans la région, avait besoin de les administrer. Et donc, ils ont créé un prieuré qui permettrait d'administrer les terres dépendant de Saint-Barnard sur le coin. Mais sinon, l'autre entité qui existait, c'était le pouvoir civil. Et c'était cette fois la seigneurie de Rocheblouanne et Payaret, qui gérait, en fait, le reste du territoire. Donc Rocheblouanne, c'est un château qui se situe actuellement à Nozières et qui domine la vallée du Doubs, en fait, et qui est à 15 km à peu près du village actuel. Et puis, donc, il y avait à Rocheblouanne le château, qui était plus le château prestigieux de défense, etc. Et en fait, les seigneurs ont dit qu'ils sont allés habiter au sein du prieuré de Payaret, qui était un peu plus confortable que le château lui-même. Donc, on a cette attestation-là.
0: Et en matière d'architecture, pourrais-tu nous décrire la forme spécifique du village ?
1: Alors Payaret, oui, c'est une forme très très originale, c'est-à-dire que on est sur une petite colline qui domine la vallée de la Daronne, et en fait, le sommet de la colline n'est pas très large, et en fait, on a construit un village en carré sur le sommet de cette colline, et donc il y avait l'église dans un coin, et puis les maisons tout autour qui faisaient en fait le rempart, c'est-à-dire que les maisons, le mur extérieur de la maison était en fait le rempart du village. Et ça permettait d'avoir un village assez fermé. Et ensuite, il y a eu, probablement au XIVe siècle, en raison des insécurités dans les campagnes à cette époque, il y a eu besoin de fortifier le village. Donc on avait rajouté des tours à chaque coin. Sauf sur l'église, on ne pouvait pas rajouter une tour. Donc on avait surélevé le chevet pour construire en fait une tour sur le dessus du chevet de l'église.
0: Donc il s'agissait des fameuses quatre tours d'angle. Que reste-t-il de ces tours d'angle ?
1: Alors, actuellement, il nous reste la tour, ça doit être la tour nord-est, et la tour sud-est, qui est donc sur le chevet de l'église. Il reste deux éléments de tour. Les tours du côté ouest ont disparu, mais il y a eu des fondations de ces tours qui avaient été retrouvées lors de travaux dans le village, etc. Donc, on sait qu'elles existaient, et elles figurent surtout sur le cadastre napoléonien. Elles étaient encore visibles sur le cadastre napoléonien.
0: Quels sont les vestiges que l'on peut encore voir dans les ruelles du bourg ?
1: Alors, dans les ruelles du bourg, c'est assez extraordinaire parce que on trouve des tas de petits éléments dispersés, mais qui nous permettent de reconstituer cette histoire. C'est-à-dire qu'on va trouver des pierres qui ont été remployées. On va trouver la géométrie des rues, on va trouver l'axe dans lequel se faisait l'entrée dans le village, par exemple. On va retrouver sur l'église une porte qui avait été murée et qui a pu être retrouvée à l'occasion du décrépissage de l'église, par exemple. Et donc là, ça nous permet en fait de dater les différentes extensions de l'église, de dater les différentes extensions des maisons et comment le village a grossi un petit peu en agrandissant les maisons au-delà des remparts au moment où c'était possible.
0: Lorsque j'ai visité le village, j'ai vu certaines choses dans les ruelles, et notamment un mot qui m'avait beaucoup plu. Et en matière de matériaux de construction, pourrais-tu nous parler des crapaudines ?
1: Oui, alors là, les deux pierres ouais, avec des crapaudines, elles sont remployées actuellement dans un mur plus récent. En fait, ces pierres, au lieu d'être à la verticale comme elles le sont actuellement, elles étaient posées à plat. Et donc, vous aviez un creux dans la pierre. Et dans ce creux venait se mettre le montant de la porte, et donc qui était en bois en général. Et le montant tournait dans cette pierre et ça permettait d'éviter que la porte se dégonde. En fait, voilà, ça permettait de... Et donc ça, effectivement, donc on en a une là. Il y a encore quelques granges où on voit ce type de procédé dans des vieilles portes de granges. Voilà.
0: Que nous apprend le cadastre de Napoléon ?
1: Alors, le cadastre napoléonien date de 1837. Ça nous permet d'avoir la configuration du village à cette époque-là. Donc, justement, sur le cadastre de Napoléon, on voit bien les quatre tours. On voit bien des maisons qui étaient plus étroites qu'à l'heure actuelle. Et donc, ça nous permet, en fait, de suivre l'évolution du village. On voit aussi, par exemple, sur l'église, qu'il y avait trois contreforts, alors qu'il n'y en a plus que deux actuellement. Voilà, c'est des choses comme ça qui sont importantes pour comprendre le village.
0: Pourrais-tu nous parler de l'agrandissement de l'église et de son époque ?
1: Alors l'église, la première attestation de l'église que l'on ait, c'est au XIIIe siècle, mais elle existait avant, puisque déjà avant, on en parle dans certaines donations. Par contre, on a peu d'éléments pour cette période-là. En revanche, quand on regarde la façade de l'église, c'est assez spectaculaire, c'est-à-dire qu'on voit la forme de l'église initiale, avec une première façade, avec une seule nef, et ensuite, on voit un agrandissement. Donc vers le sud, et donc une légère surélévation de la charpente. Et quand on entre dans l'église, il y a une des colonnes sur la droite qui est beaucoup plus haute que les autres et qui part dans les combles de l'église et qui correspond en fait à ces premiers piliers qu'on avait sur l'église initiale, qui n'étaient pas voûtés comme actuellement, mais qui étaient avec une charpente bois au départ. Et ensuite, quand on a voûté, ben, on a réduit un petit peu la hauteur pour pouvoir placer la voûte, et on a surtout changé la configuration des piliers, etc. Et c'est vraiment donc le début de l'extension de l'église, c'est vers le XVIe siècle, où on a la première chapelle funéraire du côté du cimetière. Et puis ensuite, au XVIIIe, on va faire une nef sur le côté.
0: Merci beaucoup pour toutes ces explications. Y a-t-il des temps forts où l'on peut découvrir le village à travers des visites commentées ?
1: Alors, actuellement, les visites commentées, on en fait à la foire aux pommes, bien sûr. La foire aux pommes a lieu en octobre à Payaret. En général, c'est le deuxième week-end d'octobre. Donc, cette année, c'était le 12, je crois. En général, je fais une visite le matin et une visite l'après-midi. Et puis, sinon, quelquefois, journée du patrimoine, on organise quelque chose aussi. On l'a pas fait cette année, mais bon, voilà, ça dépend un petit peu de la façon dont on s'organise sur la commune.
0: Merci beaucoup, Anne Schmidt, pour toutes ces explications.
1: Merci beaucoup.

0: 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Il s'agissait d'une musique de Hildegard de Bingen. Hildegard de Bingen était une moniale bénédictine allemande de l'ordre de Saint-Benoît, née en 1098 et décédée le 17 septembre 1179. Elle fut abbesse, mystique, illustratrice, compositrice, poétesse et une figure marquante de l'apogée de la médecine monastique. Elle a composé de nombreuses œuvres sacrées. Alors, nous arrivons maintenant à la partie contextualisation de notre propos. Nous avons donc parlé de l'âge du bronze. Et il s'agit de cette partie de l'histoire qui se situe approximativement entre moins 2500 à moins 1800 avant notre ère, c'est-à-dire après le néolithique et avant l'âge du fer. Le bronze, rappelons-le, c'est l'alliage du cuivre et de l'étain. Ce qui caractérise l'âge du bronze, ce n'est pas l'utilisation des métaux, mais la découverte et le développement de la métallurgie. Cela nécessite un savoir-faire parfait de l'art du feu, qui avait été acquis auparavant par les populations avec la cuisson de la céramique. Avec la métallurgie, naît la première économie complexe basée sur une production et une distribution couvrant de vastes territoires. Les tâches se diversifient et les hommes, selon leurs aptitudes et les circonstances, deviennent artisans, forgerons ou encore marchands. L'âge du bronze est contemporain, par exemple, des grandes pyramides égyptiennes. Plus près de nous, sur les bords du Rhône ou de la Saône, de moins 2500 à moins 1800, les populations s'établissent près des cours d'eau ou des lacs et vivent dans des maisons en bois. Ces populations vivent essentiellement de l'élevage de bovins, mais également de cultures de céréales. Les populations sont en contact les unes avec les autres pour s'approvisionner en outils ou en matières premières qu'ils n'ont pas sur place. Petit à petit, des circuits commerciaux se créent. Les pionniers dans la métallurgie du cuivre sont les habitants du Languedoc. Vers moins 1500, les agriculteurs utilisent des faucilles en bronze, beaucoup plus performantes que celles en silex utilisées auparavant. Le passage du bronze à l'âge du fer est marqué par un changement climatique. Le climat devient plus humide, la montée des eaux des lacs montagnards entraîne l'abandon des cités lacustres. Comme exemple, je pense que nous avons tous en tête celle du lac d'Annecy. Tout au fond du lac, de l'autre côté d'Annecy, on peut voir par beau temps, lorsqu'on est en bateau, les pieux qui restent encore au fond du lac. Et dans les forêts, l'aulne, le hêtre, le sapin, l'épicéa et le mélèze font désormais partie du paysage. C'est vers moins 753 que naîtra Rome, comme le dit la légende, fondée par les jumeaux Romulus et Rémus, élevés par la louve. Mais la légende est belle. Et c'est là que commence la longue période romaine qui s'étend sur plus d'un millénaire et qui concerna à l'apogée de l'Empire romain au moment de la mort de Trajan, soit en 117 de notre ère, un neuvième de la circonférence de la Terre et un quart de l'humanité. Ce qui n'est pas rien tout de même. Et même si nous ne connaissons pas l'époque des pièces romaines retrouvées sur la commune de Payaré, nous avons quelques épisodes dans cette longue période romaine qui nous touchent de plus près. Nous avons tout d'abord l'affrontement entre Romains et Allobroges en moins 121, affrontement qui se situe au confluent du Rhône et de l'Isère. C'est malheureusement une défaite gauloise. 3 ans plus tard, pour asseoir sa présence en Languedoc et sécuriser le passage des armées romaines vers ses possessions hispaniques, les Romains créent une nouvelle province romaine entre les Alpes et les Pyrénées, la Narbonnaise, d'où bien entendu la construction de la voie domitienne, que l'on peut suivre lorsque l'on part vers l'Espagne ou le sud-ouest. Entre moins 58 et moins 51, ce sont les conquêtes de Jules César en Gaule, avec les fameuses batailles de Vercingétorix, à la tête des Arvernes, qui bat César à la bataille de Gergovie. Malheureusement, César apprend de ses erreurs et les Gaulois sont battus au siège d'Alésia. Alésia, dont le site est maintenant adopté par tous pour être celui d'Alise Sainte-Reine, en Bourgogne. Quelques années plus tard, au confluent du Rhône et de la Saône, c'est la naissance de Lugdunum, en moins 43. Puis c'est vers le 1er ou le 2e siècle de notre ère que s'élèveront dans notre région beaucoup de monuments gallo-romains que nous connaissons encore aujourd'hui. Lyon, Vienne, Arles, le pont du Gard, pour ne citer qu'eux. Passons maintenant au prieuré de Payaré, qui est donc une dépendance de l'abbaye de Saint-Barnard de Romans, afin d'administrer les terres octroyées à cette abbaye par les seigneurs du coin. Le prieuré est donc occupé par des bénédictins. C'est Benoît de Nursie qui, en 529, fonde le monastère du Mont Cassin, où il rédige la règle qui porte son nom. Selon cette règle, le monastère doit produire ce qui lui est nécessaire, à commencer par la nourriture. Néanmoins, la réforme clunisienne recentre la fonction des moines sur la prière et les travaux manuels seront assurés par les paysans. Et les abbayes, comme celle de Saint-Barnard, et donc par contre-coup le prieuré de Payaré, sont soumis à l'autorité de Cluny. Nous avons ensuite noté que, au cours du XIVe siècle, le village de Payaré s'est replié sur lui-même. Les murs extérieurs étaient aveugles et 4 tours d'angle ont été édifiées. Des portes fermaient totalement le périmètre. En parcourant ce XIVe siècle, nous comprenons pourquoi. Déjà, en 1308, nous quittons le Saint-Empire romain germanique pour devenir français. C'est le rattachement du Vivarais à la France. En 1348, c'est la peste qui se répand partout en Europe et bien évidemment en France. Nous pouvons noter également en 1309 l'installation du pape Clément V en Avignon. Et grand malheur, c'est en 1337 que débute la guerre de Cent Ans. Très rapidement, 4 ans plus tard, pour financer la guerre, Philippe VI, roi de France, étend la gabelle à l'ensemble du royaume. Encore un impôt. Au milieu du XIVe siècle, se sont déroulées au château de Tournon les tractations devant aboutir au rattachement du Dauphiné à la France. Les envoyés de Philippe de Valois, roi de France, se sont installés dans le château. Les plénipotentiaires du Dauphin étaient reçus au château de Thun. Les discussions sont longues. Le traité final est signé à Romans, en 1349. Le temps passe, les tensions s'apaisent, les villes et les bourgs grandissent et sortent des murs. C'est Napoléon Ier qui promulgue la loi du 15 septembre 1807 qui instaure un cadastre parcellaire unique et centralisé, ceci dans un souci d'impôt équitable pour tous. Ces plans cadastraux ont été en fonction pendant très longtemps dans bon nombre de communes de France et servent encore de référence. Et voilà, c'est ainsi que s'achève notre voyage autour de Payaré et de son histoire.
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1: 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C'est l'espace infini pour l'être en devenir, à qui l'on a confié une tâche à accomplir et qui s'en est chargé, ardent, avec brio, entre un simple merci et un sincère bravo. 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
1: Yasuke, une histoire de Frédéric Marais. Au pied du Kilimandjaro, la plus haute montagne d'Afrique, vivait un garçon qui n'avait pas de nom. De jour comme de nuit, il restait à l'écart des hommes, dans l'enclos des animaux. Aucun homme de la tribu ne lui adressait la parole, parce qu'aucun ne connaissait son nom. Il n'en avait pas. Personne ne lui avait jamais donné de nom. Sur son dos, il y avait bien une marque, mais ce n'était pas un vrai nom. Ce n'était qu'une marque. Et les animaux avaient la même. Un soir, le garçon partit. Il imaginait que quelqu'un, quelque part, lui donnerait un nom qui ferait de lui un homme comme les autres. Après de nombreux jours de marche, il arriva au bord d'un océan et aperçut un bateau. Il nagea comme il put pour le rejoindre. Les marins lui donnèrent à manger, une paillasse pour dormir et du travail sur le pont. Mais pas de nom d'homme. Le garçon navigua ainsi durant des années, jusqu'au jour où son bateau approcha d'un pays encore inconnu. Tout l'équipage débarqua et fut escorté auprès du puissant et redouté Oda Nobunaga, seigneur de cette mystérieuse contrée. Ce seigneur de guerre, qui encore n'avait jamais vu d'homme à la peau sombre, fut très impressionné par les qualités physiques du garçon et par la droiture de son regard. Le seigneur prit le garçon sous sa protection et ordonna à son meilleur maître d'armes de le former. Le garçon apprit à manier de nombreuses armes et devint un combattant très redouté. Sa fidélité au seigneur et sa témérité lors de grandes batailles firent de lui le soldat le plus apprécié de toute l'armée. Le seigneur remercia le garçon en le nommant au rang de samouraï et, selon la tradition, lui proposa de se choisir un nom. C'est ainsi qu'au pied du mont Fuji, la plus haute montagne du Japon, un esclave venu d'Afrique devint Yasuke, le seul samouraï noir ayant existé.

0: livre de Christian Jolibois et de Christian Henrich, « Nom d'une poule, on a volé le soleil ». Ah, mes petites sœurs Odile et Agnès, sur leur île ensoleillée de Nouvelle-Calédonie. Et à ma petite sœur Florence, au milieu des cherche-soleils de sa terre natale. Le soleil n'est pas encore levé, mes petites poules et poussins sont déjà réveillés. Coccyx, Liverpool, coq en pâte, une cocotte, vieille poupoule et mollet de coq attendent sagement dans leur nid. Et soudain, c'est la ruée. Ouh, ouh, les parents, vous nous faites une place? Ce sont les chaleureuses retrouvailles du matin. Pareillement à leurs copains, Carmen et Carmelito réclament aussi un câlin. Carmela les laisse se glisser bien au chaud sous son aile, comme lorsqu'ils étaient tout petits. Leur père, Piticoque, est déjà au travail. C'est lui qui, chaque matin, fait lever le soleil. Par la fenêtre, Carmen admire son papa, fièrement juché au sommet du tas de fumier. Noble et superbe, il lance son appel vers le ciel. Cocorico ! Cocorico ! Et une fois encore, le miracle s'accomplit. En cette belle matinée de juin, l'astre du jour pointe à l'horizon. Papa ! C'est notre papa qui l'a fait ! Quand je serai grande, dit Carmen, eh bien moi aussi, je commanderai le soleil. N'importe quoi ! Ricane Copanpat. Toi, t'es une fille. Seuls les coqs ont le pouvoir de faire se lever le soleil. Hélas, le lendemain est un jour sombre. En effet, Piticoque ne peut décider l'astre soleil à quitter son lit. Pire, il se met à pleuvoir. T'inquiète pas, papa, l'encourage Carmen. Après la pluie, vient le beau temps. Passent les heures. Passent les jours et le soleil reste sourd. Une semaine s'achève, une autre commence, mais le soleil ne réapparaît toujours pas. Le 18 juin, Piticoque lance son appel. En anglais, concraconcloble. En espagnol, kirikiki. En russe, courareco. En chinois, boum boum. En irlandais, en japonais, kong kong kong. En italien, chichiriri. En allemand, kirakiki. Hélas, rien n'y fait. La fin du mois approche, toujours pas de soleil, et le déluge continue. Très inquiets, Carmen et Carmelico interrogent leur ami Pedro, le vieux cormoran. Ce qu'il faut savoir, mes enfants, leur explique Pedro, c'est que le soleil est un immense jaune d'œuf céleste. Et quand on ne le voit plus, c'est qu'il est cuit. La pauvre Carmen est consternée. Ce pauvre Pedro devient gâteux. Tout le monde sait bien que le soleil est une grosse boule de gaz brûlant. Pendant ce temps, au poulailler, on complote sur les perchoirs. Les petits coqs se sentent tout à coup pousser des ailes et s'enhardissent. « Piticoque a perdu ses pouvoirs !» proclame Coq en pâte. « L'heure est venue de prendre sa place !» Il a raison, s'enflamment les autres jeunes coqs. « Allez, allons sur le tas de fumier !» Seul Coqueluche qui a pris froid refuse de les suivre.
1: « Sans moi, les copains, je suis malade !»
0: Carmen et Carmelito sont très tristes. Ce matin, leur père a une nouvelle fois échoué dans sa mission. « Place, place, écartez-vous !» s'écrient en chœur les jeunes rebelles. « On va montrer à Monsieur Piticoque ce qu'on sait faire, » dit Mollet de Coq. « Ouais, votre père est devenu un mou de la glotte !» se moque Coq en pâte. T'as pas le droit de dire ça de mon papa, s'emporte Carmelito en lui volant dans les plumes. Carmen déteste les combats de coq et elle décide de mettre fin au pugilat. Si tu n'étais pas intervenue, Carmen, je les aurais... Il y a mieux à faire que de se taper sur le bec, dit la petite poule. J'ai demandé à Bilido de nous accompagner, frérot. Nous allons retrouver le soleil. Attendez-moi tous les deux, demande Carmen. Je reviens. Le cherche-soleil, c'est connu, a toujours la tête dirigée vers le soleil. Il suffit de suivre la direction indiquée par cette fleur, le tournesol, pour le trouver. Tu n'imagines pas tout ce qu'elle connaît pour son âge, Bellino. Par ici, les garçons. Moi, dit Carmelito, je crois que le soleil est malade. Eh oui, quand on est malade, on reste couché. Et même terriblement malade, ajoute Bellino, surtout très inquiet. Lorsque nous le retrouverons, il sera peut-être déjà mort. Sur les indications du cherche-soleil, Bellino, Carmen et Carmelito battent la campagne avec obstination. Ils fouillent les forêts, ils fouillent les bois, ils explorent les moindres petites grottes où le soleil pourrait se cacher. Jusqu'à ce que... Regardez, s'écrie Carmen, la fleur indique la direction du moulin de Colbert.
1: Salut les amis, lance Colbert en apercevant les trois aventuriers. Épuisé, trempé.
0: Le canard n'a jamais été à pareille fête. Un mois de mauvais temps interrompu, du jamais vu. Chantez et dansez avec moi. Si demain le soleil ne se lève pas, eh bien papa va perdre sa place, conclut la petite Carmen. Nous sommes dans le moulin des frères Montgolfier qui, dans leur atelier, fabriquent du papier. Et à quoi leur sert tout ce papier, s'étonne Bellino. À imprimer des canards. Toc toc, il dit n'importe quoi. À la queue-leu-leu, il traverse sans bruit la chambre des frères Montgolfier. À flûte, la porte de l'atelier est fermée. Pas de panique, nous allons passer par la chatière. Et voilà, s'exclame Colbert. Je ne vous avais pas menti. Oh, youpi! Le soleil est vivant, s'écrie Carmen. Regardez comme il est content de nous voir. Courage, vieux, lui dit Bellino. Nous allons t'arracher des griffes de ces deux affreux. La montgolfière ronde va être lâchée. Tiré de son sommeil par ce remue-ménage, un des frères s'écrie. Un poulet rose est en train de voler notre invention. Un poulet rose? Mais bien sûr! Étienne, va te recoucher, demain une dure journée nous attend. Majestueux et silencieux, le ballon libéré s'élève aussitôt vers les cieux. Et s'en va, emporté par le soleil, poulet, canard et bélier, quitte le plancher des vaches. Ça n'a l'air de rien, ça! Mais c'est le premier vol habité de toute l'histoire de l'humanité. Carmelito et Bellino découvrent émerveillés que les nuages sont des moutons géants. Carmen, elle, s'interroge. Nom d'une poule ! Vu d'ici, on dirait que la terre est ronde. Oh, le poulailler ! Au même moment, Carmela accompagne Piticoque à son travail en se frayant un passage entre les poules mouillées. C'est sa dernière chance, caquettent les commères. Et c'est dans un silence de mort que Piticoque lance son cri vers le ciel. Cocorico ! J'ai réussi ! Le soleil est de retour. Tandis que le ballon soleil exécute un bel atterrissage en douceur, le soleil, le vrai, pointe enfin le bout de son nez. Et par cette belle matinée ensoleillée, sous l'œil noir des jeunes coqs dépités, c'est le triomphe du papa de Carmen et Carmelito. Cela fait maintenant un mois que le soleil brille au-dessus du poulailler. Les petites poules ont retrouvé leur joie de vivre. Carmen a même inventé un nouveau jeu. 1, 2, 3. Soleil !

0: Le plus beau jour de ma vie, de Béatrice Ruffier-Lacasse. Papa, c'était quand le plus beau jour de ta vie? Le père de Louis répond, sans même détourner le regard de la télévision, et surtout sans hésiter. Quand j'ai épousé ta mère, mon chéri, nous venions de poser la première pierre d'une grande famille. Puis il se replonge dans la contemplation de son émission de cuisine préférée. Louis se dirige alors vers le bureau de sa mère et passe sa tête par l'ouverture de la porte. « Maman ?»« Pas maintenant, Louis, je suis occupée. »« Mais c'est juste une toute petite question. Ça peut pas attendre ?»« Si, mais bon, vas-y, je t'écoute. » Louis s'avance timidement au centre de la pièce et pose sa question à toute vitesse. « C'était quand le plus beau jour de ta vie ?» Maman fronce un sourcil, hésitante. « En fait, il y en a deux. Ta naissance et celle de ta sœur. » Elle esquisse un sourire nostalgique, mais se reprend vite. Elle a encore beaucoup de travail à finir avant le dîner. « C'est tout » demande-t-elle. « Oui » murmure Louis, qui est déjà en train de quitter la pièce sur la pointe des pieds. Ça fait déjà deux fois que Louis frappe, mais personne ne lui répond. Tout doucement, il entrebâille la porte. Louis se racle la gorge bruyamment pour que sa grande sœur le remarque, mais rien n'y fait. Alors il s'approche et souffle tout près de son oreille. « Camille !» L'adolescente sursaute puis se redresse furieuse. « Mais qu'est-ce que tu fais là, moucheron ? On t'a jamais dit de frapper avant d'entrer ?»« J'ai frappé, mais... » Camille retire un de ses écouteurs et, sans attendre que Louis ait fini sa phrase, lui demande « Bon, tu veux quoi ?»« Je peux te poser une question ?»« C'est déjà fait. » »« Zut !» pense Louis en se mordant les lèvres. « Vas-y, soupire Camille. C'est lequel le plus beau jour de ta vie en entier ?» Elle grommelle « Ça ne te regarde pas. »« Allez, s'il te plaît. » La jeune fille réfléchit, les yeux dans le vague. La soirée d'anniversaire de Cassandre, quand Arthur m'a invité à danser et qu'il m'a... Là, elle s'arrête net. Louis ne saura pas la suite. Camille le pousse sans ménagement hors de la chambre. « Allez, moucheron, t'en sais assez. » Elle lui claque la porte au nez. Ce soir-là, au repas, chacun mange en silence. Papa a toujours un œil sur la télévision. Camille en profite pour envoyer des SMS sous la table. Et la mère de Louis, qui n'a pas fini son dossier, est perdue dans ses pensées et ne remarque rien. Moi, c'était le jour de la tempête, dit Louis. Personne ne réagit. Il reprend un petit peu plus fort. Moi, mon jour préféré, c'était celui de la grande tempête. Cette fois, tout le monde l'a entendu et le regarde. Et il se sent rougir comme une tomate. La grande tempête a eu lieu un an plus tôt et a emporté plusieurs maisons sur son passage, faisant quelques blessés dans le village. Chez Louis, la toiture a été endommagée. Ils ont mis presque 8 mois à reconstruire. « Qu'est-ce que tu racontes ?» dit papa. « N'importe quoi !» répète maman en frissonnant. Camille plisse les yeux sans rien dire. Elle se demande vraiment où son petit frère veut en venir. Ce soir-là, reprend Louis, le vent avait tellement soufflé que nous n'avions plus de lumière nulle part. Papa est venu nous chercher dans nos chambres et on est tous restés dans le salon à se raconter des histoires dans le noir. Tu n'as pas travaillé, maman, et il n'y avait pas de télé. Camille n'écoutait pas de musique. On était ensemble. C'était le plus beau jour de ma vie. Le petit garçon avait fini sa phrase dans un souffle, comme s'il était sur le point de pleurer. Les parents de Louis se regardent d'un air coupable. Papa éteint la télévision sans bruit, tandis que Camille coupe son téléphone portable. Maman se dit que pour une fois, son dossier attendra. Elle propose à Louis. « Et ce nouveau jeu de société que tu as eu à Noël, si on l'est traîné ?» Le visage du petit garçon s'illumine. Pendant que sa sœur débarrasse, il prépare les pions, les cartes et les dés. Ce soir-là, ils ont joué en famille pendant de longues heures. Louis n'a pas toujours gagné, mais il s'est bien amusé. Sa sœur et ses parents aussi. D'ailleurs, le plus beau jour de leur vie, maintenant, c'est le vendredi. Celui-ci et tous les autres à venir. Puisque dorénavant, c'est chaque semaine que la famille a décidé de se retrouver pour des tempêtes de rire à partager.
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Porteras-tu à toute heure ce parfum riche d'audace? 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Laisseras-tu le sommeil t'emporter sur la plage? 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

pourra-t-on s'aventurer sur les cailloux, les rochers? Irons-nous de l'autre côté, fuir ce nuage égaré, chercher plus de beauté sur la berge isolée? 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Irons-nous nous restaurer dans la petite rue pavée sans oublier de passer par la fontaine illuminée? 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Quand il faudra quitter cette parenthèse enchantée, pourra-t-on se regarder comblé par un été rempli de souvenirs, de goûts, de saveurs exquises, de vie, de fou rire et d'amour plein les valises?

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8: C'est cette main puissante qui, après trois échecs, relève encore l'enfant tombé de bicyclette. Le regard bienveillant posé par la maîtresse sur l'élève distrait que fige la détresse. C'est l'espace infini pour l'être en devenir, à qui l'on a confié une tâche à accomplir et qui s'en est chargé, ardent, avec brio, entre un simple merci et un sincère bravo. La confiance. Ne cherchez pas les fées au-dessus du berceau. Ce sont les mères souvent qui soufflent sur la peau des enfants nouveau-nés. Les mots qui la font naître. Tu es beau mon bébé, je t'aime petit être. Je t'aime petit être. C'est ce père dont la fille cherche encore son chemin. Faut d'être né sûr d'elle et des

Paysan, PDG ou clochard, cueilli dans l'âge tendre ou auguste vieillard, c'est le dernier vêtement qui restera aux chanceux qui ont eu en cadeau ce bijou précieux. Quand on eut comme un bébé, il leur faudra monter dans la barque de Caron en amont du l'été, sans savoir vraiment combien durera l'errance, et sauter dans l'abîme pourtant

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se promener le long du lac abandonné? Pourra-t-on s'aventurer sur les cailloux, les rochers? Irons-nous de l'autre côté, fuir ce nuage égaré, chercher plus de beauté sur la berge isolée? Irons-nous ce soir d'été profiter du marché sous un ciel étoilé dans ce village oublié? Irons-nous nous restaurer dans la petite rue pavée sans oublier de passer par la fontaine illuminée? 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Quand il faudra quitter cette parenthèse enchantée, pourra-t-on se regarder comblé par un été rempli de souvenirs, de goûts, de saveurs exquises, de vie, de fou rire et d'amour plein les valises?

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0: Chères auditrices et auditeurs, bonsoir. Bienvenue dans l'émission de Kickman Votre, saison 12, produite animée par Franck, pour découvrir ou redécouvrir la musique des années 1990 à aujourd'hui, tous styles confondus. Vous pouvez l'écouter sur Déclic Radio, la radio du centre socioculturel de Tournon-sur-Rhône, au 101.1 de la bande FM de la vallée du Rhône ou sur le web www.declicradio.fr en direct. Et ce soir, je vous propose de l'éclectisme dans l'émission avec du remix, du rap féminin et du rock français. Commençons par les remixes. Vanilla Ice, Ice Ice Baby, Bob Sinclair Club Mix du 2 juin 2012. Ensuite, Jesse J avec Price Tag, le DJ Memo Mix du 19 mai 2013. Puis Doja Cat et Blackpink, Boss Beach How You Like It, date, mashup du 5 août 2020. Ensuite, Beat Pella House avec Candy Sif, Beatbox le 30 août 2024. Puis nous retrouvons encore Beat Pella House avec Freaky Monday et Beatbox le 30 juin 2025. Puis nous aurons DJ Kuba et Nathan avec Cream du 20 juin 2025. Nous retrouverons ensuite Huggle and Salto, Jamaican Bam Bam Balkan Mafia House Remix du 27 février 2026. I Am Lumos avec Just A Little Bit et Gasolina Aillé, Party Mashup 2026 du 18 mars. Puis DJ Moguero avec Move That Womb du 25 avril. Shakira et Wife Kif Jean avec Hips Don't Lie, DJ Xan Remix du 4 mai. Puis Sean Paul avec Get Busy, le remix DJ Xan du 7 mai. Et enfin, Michael Jackson avec Smooth Criminal, le Compa Remix version 2026 du 9 mai.
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Pour le label parisien de musique électronique Serial Records, nous avons des nouveautés. Alors, Dexter Troy avec Back to the 90s, sorti le 12 juin. Ensuite, nous aurons Moulin avec Tour de France, sorti le 3 juillet. Moulin en featuring avec Juju Manju, It's My Beat, toujours sorti le 3 juillet. Et le dernier titre de Moulin sera DJ Chemise. Alors, un salut amical à Jérôme du label.

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Et go pour la deuxième partie d'émission avec Doshi, rappeuse, autrice, compositrice, interprète américaine. De son vrai nom,

Doshi sort en 2024 l'album intitulé Alligator Bites Never Ill. Nous allons écouter les titres Stankapoo, Bullfrog, Boiled Peanuts, Daniel is a Weaver, Catfish, Skip et Hide and Seek.

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1: Et les derniers titres de Doshi de 2024 sont Get Fuck Out, ensuite You, puis Slide, Fireflies, Beverly Hills et le titre éponyme de l'album Alligator Bites Never Heal.

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1: Et après le rap américain féminin de Doshi, passons au hard rock français avec le groupe Highway, fondé en 1999, que j'avais reçu dans le studio de Déclic Radio en 2018. Le 24 avril, le groupe a publié son nouvel album, qui s'intitule Last Call for Rock'n'Roll. Alors la bise à Ben, Romain, Benjamin, Cerise et Florian. Nous allons écouter tous les titres de l'album, les six premiers titres, Last Call for Rock'n'Roll, Highway, Bang Bang, 90s Action Movie, Peace Out et Mayday.

Et les prochains titres de l'album Die Way sont Go Go Go, ensuite Let Me, puis DKDC, c'est-à-dire I Don't Know, I Don't Care, puis Wet Twice, ensuite Action et Don't Look Back pour terminer.

Chers auditrices, auditeurs de Déguiquement Votre, bonsoir à toutes et à tous, bonne semaine. Et rendez-vous la semaine prochaine pour ma 464e émission avec une spéciale nouveauté album. Bonne nuit.

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1: C'est cette main puissante qui, après 3 échecs, relève encore l'enfant tombé de bicyclette. Le regard bienveillant posé par la maîtresse sur l'élève distrait que fige la détresse. 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La confiance. 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Ce sont les mères souvent qui soufflent sur la peau des enfants nouveau-nés, les mots qui la font.

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